Déjà, la nuit se lève. Il est temps de partir car nous avons tout vu. Il est là-bas, un lieu éloigné de Belzébuth, que l'œil n'aperçoit pas, mais que le bruit d'un petit ruisseau révèle. Nous entrâmes dans ce sentier caché pour retourner au monde lumineux. De là, nous sortîmes pour revoir les étoiles.

0: Allez, on le quitte, on s'en va. Hein.
1: Bonjour.
2: Ouais.
3: S'ils viennent manger dans une heure, qu'est-ce qu'ils restent?
0: Il n'y a plus d'andouillette.
3: Déjà,
0: dans combien?
4: On vient de dépanner Michel, elle était en panne en rentrant de Cavaillon. On
0: combien d'andouillettes?
4: Une heure.
2: Une heure, hein? Ouais, c'est bon, ça va.
3: Ouais, toi, tu la mets de côté. Et les autres, vous allez manger quoi?
4: Eh bien, moi, j'ai pas
0: mangé. Mais les autres, il y aura.
3: Voilà, ok. À tout à l'heure.
4: Merci, excuse-moi. Alors, tu excuses-moi, Michel, mais on est désolé, ça.
3: D'accord, c'est pas grave.
0: Allez, alors, je l'ai mis de l'autre côté.
4: Hein. Ok, vous la gardez, hein?
0: Ouais. C'est comme si elle était mangée.
2: On est enregistré là. Ils vont repasser sur après, et ils ne sont pas sortis de l'opéra.

0: Bon, alors qu'est-ce qu'on fait, Jo? On a donné la recette de la soupe au bif. Alors.
1: Avec des clous de girofle, là.
0: Non, mais ça, c'est une cuisine bastarde.
1: Avec ou sans carottes.
0: C'est les Parisiens qui mettent la. En plus, les Parisiens, ils aiment basilic qui n'a pas de goût. Il pleut tout le temps. C'est comme le thym. J'ai mon collègue à Mirofle. Il m'a demandé une pousse de thym, un plant de thym. Quand il suis allé, c'était plus un thym, c'était un arbre. Tellement qu'il avait arrosé.
1: Plus on les arrose, moins ils sentent.
0: Ouais, et il n'avait pas d'odeur. Il valait rien. Le thym, il faut le ramasser le 2 mai. Il faut le ramasser le 2 mai. C'est comme le fenouil, on le ramasse le 29 septembre pour la Saint-Michel. Quand je fais la bouillabaisse, j'y tiens. Bonjour, on s'est fait payer ?
2: Oui,
0: on s'est fait payer ? Au moins ça, on n'est pas payé ce soir, on est bénévole. Au moins ça, au moins Marté. Pardon. Oh, et RTL, il file des montres. On n'a pas le droit des montres, non ? Aïe, aïe, aïe.

J'ai ma théorie là-dessus. C'est pas le con qui tourne autour de la Terre. C'est la Terre qui tourne autour du con. Un point, c'est tout.

0: Quelle est la raison de ce braiement?
1: Mais mon petit, c'est l'anniversaire d'Irvine.
2: L'anniversaire d'Hervé? Mais bien sûr. Comment ai-je pu oublier? Mais divertissons-nous, réjouissons-nous.
0: Chantons, hurlons, clamons.

Tel les lambeaux de cerne qui se détachent de l'œil après l'incendie d'une tête.

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0: Alors, mon cher, comment vont les affaires?
1: Je ne fais pas d'affaires. Je suis ministre.
0: Ce n'est pas inconciliable.
1: Les seules activités d'un ministre doivent être celles de l'État. Et je...
0: Oh, stoppez les machines. Vous n'êtes plus à la tribune. Monsieur le ministre de l'équipement.
1: Jeune,
0: il n'y a pas de jeu. Tout le monde sait au palais que vous êtes une effroyable crapule.

0: valait pas plus cher.
1: Certes, mais je vous paie. Oui, à ce propos, j'aimerais savoir pourquoi vous ne cédez plus les terrains sinistrés à mon groupe.
0: J'ai de meilleurs acquéreurs.
1: Les prestations versées à votre compte avaient l'air de vous convenir.
0: Plus maintenant.
1: Je suis chargé de vous prévenir. Vous êtes liquidé.
0: Le grand conseil me soutiendra.
1: Pensez-vous, pour eux, vous êtes un concurrent. Et ils ne verront pas avec déplaisir votre déchéance.
0: De toute façon, je ne peux plus traiter avec vous. J'ai signé.
1: Dès demain, la presse va apprendre pourquoi les immeubles de la ville s'effondrent les uns après les autres. On va découvrir vos taupes géantes qui font du si joli travail. Et vous serez exécuté pour haute trahison.
0: Sûrement pas. Car dans quelques instants, nous allons périr tous les deux. Écoutez, elles sont juste sous nos pieds, creusant leurs galeries. Vous ne les entendez pas ?

Quand je coupe des oignons, que j'ai un petit verre de vin et que j'ai la hotte qui marche, ça m'oblige à me poser un peu. Et en même temps, c'est un moment clé. C'est le moment où je. 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Et en même temps, c'est un moment clé. C'est le moment où je.

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0: Othman. Non mais ça fait longtemps que j'ai ce truc là. 17, 19, 20, enfin entre 17 et 20 ans, un truc du style.
1: Si un jour on m'avait dit que je devrais verbaliser le fait que je suis un peu addict à ce truc de la hotte quand je cuisine, quand je bois des coups tout seul ou que je bosse, je l'aurais pas cru.

C'est un enfant qui ressemble comme moi. La vie éternelle. L'enfant est ensemble comme Chantal qui n'a plus de 2 mois.

0: Mon Dieu, mon chéri, c'est un char. Non, c'est un charlot. La la la la la la. Voilà.
1: Has anybody seen Lowry? Has anybody seen Sam Lowry?

Il y a 15 ans que je l'ai entendu la dernière fois. Ça m'a fait un peu peur cette année parce que je sais pas, j'ai entendu le petit duc une seule fois, mais je ne l'ai plus vu. Et c'était un concurrent à moi. C'est quand je filmais les sorties de la cigale la nuit, le petit duc piquait mes cigales si je ne faisais pas attention. Il y avait tout en jeu là. C'était tellement dense. Le nombre d'espèces et le jeu entre les espèces. Et c'est comme ça devenu fade. Il se passe pas grand chose. Pour moi, par rapport à la Terre, c'est grave. Pour les générations à venir, c'est pas si grave parce que c'est remarqué que les jeunes gens qui viennent ici, ils trouvent que c'est merveilleux ici. Et là, je me sens comme un vieux qui grogne un peu parce que je trouve que c'est plus pareil. Mais c'est le fait est là que les choses disparaissent.

0: Bonjour, c'est un appel d'urgence. Vous parlez français. Est-ce que vous pouvez nous aider, s'il vous plaît? Merci. Est-ce que vous nous entendez? Oui ou non? Merci. Oui, on a besoin vraiment d'aide. On est à Igloolik, au Nunavut, et on est bloqué sur la glace. On aurait besoin d'un hélicoptère d'urgence. Chercheur français Inuit et Inuit. Mon nom est Isabelle Charrier et mes collègues sont Thierry Aubin et Antonio Fischietti.
1: Igloolik, IGL 2OLIK, dans le Grand Nord canadien, dans le territoire du Nunavut. Ça fait 3 jours que je suis là, impossible de sortir. Du vent, de la neige, il fait un temps de merde. En théorie, je suis là pour accompagner une équipe de chercheurs du CNRS qui viennent étudier les morses. Est-ce que le petit morse reconnaît le son de sa maman? Voilà la question. Mais pour l'instant, il fait trop mauvais pour sortir.

0: Hey Sam, can you explain me what you are doing in altitude? Speak in altitude and explain what you are doing. Go on. No, explain a little bit more what you are doing. You can explain me, but in inuktitute. Yes. No, you understand?
1: Yeah.
0: Go on.
1: Aunga shauna shuktaga aputimu.
0: Bon, en fait, Sam est en train de nettoyer avec sa pelle le sang qu'il y a sur la neige parce qu'il vient de chasser un phoque et il y a plein de sang, donc il remue la neige pour le nettoyer. Ils sont très contents du phoque qu'ils viennent de chasser et qu'ils viennent d'enterrer, d'enneiger, de mettre sous la neige pour le conserver au frigo. Thank you, Sam. Yeah. Ben, je suis un peu déçu parce que je voulais que Sam me parle un petit peu plus en Inuktitut, c'est-à-dire c'est la langue des Inuits dont l'écriture est très belle, des sigles un peu bizarres qui ressemblent à quelque chose un peu mésopotamien. Donc je vais demander à quelqu'un d'autre de me parler en Inuktitut.

0: S'il y a trop de banquise, il n'y a pas de morse. S'il n'y a pas de banquise, il n'y a pas de morse non plus.
1: Ce serait le vent. Toujours le vent dans la chambre. La chambre en bois, la cabane en bois au Canada, à Igloolik, devant la banquise. Ça, c'est la porte qui vient de s'ouvrir à cause du vent. Parce que la porte ne ferme pas.
0: Bon là, je vais sortir. Je vais sortir pisser.

0: No water?
1: Right.
0: Even over there?
1: Only that.
0: Okay. Bon. Eh ben, on est dans la merde encore une fois.
2: Le problème, c'est qu'on n'arrive pas à progresser vers l'igloo.
0: Ouais.
2: Peine d'y penser d'aller par là.
0: Ouais.
2: Ça, faut oublier.
3: Alors là, on est bloqué. On est bloqué dans un océan de glace. Nous étions sur un petit bateau et le petit bateau maintenant est entouré, mais vraiment entouré, à perte de vue. Perte de vue, c'est que de la glace. Nous sommes partis pour essayer de voir des morses. On n'a pas trouvé de morses. Là, on avait des soupes. Il nous reste maintenant simplement deux soupes pour quatre. On se rationne. On a froid, très froid. Et là, ça fait trois jours qu'on attend qu'on vienne nous chercher.
0: Nos coordonnées sont...
3: Normalement, la situation n'est pas désespérée, puisque...
0: Nord.
3: Avec l'oulic, les gens savent...
0: 69.
3: Qu'on est coincé.
0: 24.
3: Ils connaissent notre position, parce qu'en fait, on a une radio.
0: 521.
3: Petite radio, on a eu déjà du mal à joindre quelqu'un. Et finalement, on nous promet un hélicoptère. Le problème, c'est que ça fait déjà deux jours. Donc, quoi dire d'autre, on attend l'hélico.

0: On ne vous entend plus. Avez-vous compris nos coordonnées? Merci.
1: Répétez les coordonnées.
0: 69 Nord, 24 522. 80 Ouest, 39 732.
1: 659 Nord, 2773.
0: Je répète, Nord 6, 9, 2, 4, 5, 2, 4. Compris ?
2: Un dixième, c'est ça que tu as dit ?
0: Un dixième ?
2: Oui,
0: alors Ouest, 80. C'est bon. Mon nom est Isabelle Charrier et mes collègues sont Thierry Aubin et Antonio Fischetti. Et notre guide s'appelle Sam. Et notre camp de base est à Igloolik, mais localement ils ne font rien depuis 2 jours.
3: Arte.
1: Radio. Vous êtes
3: Pouvez-vous
1: être confirmé par des...

La pelle mécanique creuse, soulève, puis évacue en un instant les strates accumulées par le temps. Les couches profondes de la terre sont soudainement mises à nu, exposées au soleil et au vent. Elles révèlent autant de vies oubliées. Bestioles grouillantes décomposées, plantes fanées, pierres éboulées, débris de poterie modelés par des mains aujourd'hui anonymes. Refaire les rivières. Un acte à l'image des paradoxes dans lesquels nous sommes enfoncés. Par où commencer? Sauver les poissons d'eau calme, bouvières, carpes, ablettes, ou ceux des eaux vives, truites, goujons ou barbeaux? Va-t-on revenir en arrière, effacer cette décennie trop gênante et recommencer? Et même si c'était possible, jusqu'où remonter? À un temps d'avant l'invention de la machine, d'avant la roue, ou à un temps d'avant l'homme, lui dont on retrouve les traces jusque dans les couches profondes des glaciers de l'Antarctique? Que faire des ponts, des maisons, des cimetières accrochés à ces berges? Que faire de tous ces oiseaux, ces reptiles, ces insectes adaptés à ces paysages transformés? Peut-être doit-on changer nos activités, trop polluantes ou trop invasives? Raser les barrages, les autoroutes, les entrepôts. Mais qui le souhaite vraiment? Et qui va décider? Et pourquoi pas créer une nature imaginaire, une nature belle et pratique, sans moustiques et sans ces ronces qui nous indisposent. Mais comment s'atteler à réparer le vivant, alors que nous en sommes seulement au balbutiement de la compréhension du déplacement de deux grains de sable dans un verre d'eau ?

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2: Je prétends pas de faire de la musique. Par contre, ce que j'écoute dans la nature, ça peut être la musique pour moi.
3: En fin de compte, ce que tu fais, c'est de faire écouter la musique qu'on peut entendre dans la nature.
2: Oui. J'ai entendu, comme toutes les sonorités de la nature, chercher à entrer dans la même harmonie. Et on a l'impression que c'est fait par des forces naturelles qui cherchent une harmonie. Il y a un équilibre aussi qui donne sens. Et là, ça fait une musique en soi. Beaucoup de monde m'a demandé si, qu'est-ce que je pense l'homme en face de la nature. Ça n'existe pas. Il n'est pas jamais en face de la nature.
3: L'homme,
2: parce qu'il est la nature aussi, comme le reste.
3: Il est dedans.
2: Il est dedans, oui. Même si on vit dans une cave à Paris ou au fond d'une prison, on est toujours dedans.

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Il m'écrivait que dans la banlieue de Tokyo, il y a un temple consacré aux chats. Je voudrais savoir vous dire la simplicité, l'absence d'affectation de ce couple qui était venu déposer au cimetière des chats une latte de bois couverte de caractères. Ainsi, leur chat Tora serait protégé. Non, elle n'était pas morte, seulement enfuie. Mais au jour de sa mort, personne ne saurait comment prier pour elle. Comment intercéder pour que la mort l'appelle par son vrai nom. Il fallait donc qu'ils viennent là tous les deux, sous la pluie, accomplir le rite qui allait réparer à l'endroit de l'accroc, le tissu du temps.

Les rêveries devant l'eau profonde ou devant le fleuve qui passe prennent souvent la teinte de la mélancolie et elles nous ramènent aux souvenirs des êtres disparus.